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Nasema Nawe sur le 93.9 Lexington, Kentucky Media Lex Radio, votre émission Proudly African qui vous est présentée par Linda. Comme à l'accoutumée, vous le savez très très bien, on parle de l'Afrique, le paradis sur terre. La chanson, c'est Nasema Nawe qui veut dire je parle, je m'adresse à toi. Et c'est dans le rythme de la musique Taarab, spécialement connu pour les gens de la Tanzanie et les gens du Kenya, spécialement à Mombasa au Kenya et Zanzibar en Tanzanie, les gens qu'on appelle Watu wa Bara ou les gens de Bara au Pwani. 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Genre, je m'adresse à toi. 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

de Radio Weasel et Palazzo conclure notre mission et The Mess conclure notre mission d'aujourd'hui. Je remercie tout le monde qui nous captait sur le 93.9 Media Lex Radio et tout le monde qui nous écoutait sur notre site web. Je vous donne rendez-vous la semaine prochaine. Bon week-end à tous. 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
1: Enchanté, Mademoiselle Bardot. Je suis contente de vous connaître. Je m'occupe de toutes les gens qui viennent pour ma vente. 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
2: I'm afraid that's the extent of his vocabulary.
1: Oh, then you said you took a name.